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Donnez-nous l'union, l'entente, le respect et la fraternité dans un moment. Donnez-nous la main.